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Danny. La vitesse ou la lenteur de l'arrivée de l'oiseau n'ayant aucun rapport avec la réussite du tableau. Quand l'oiseau arrive,

Est-ce que ça va? Est-ce que tout le monde est en forme? Maintenant, on va chanter ensemble. On y va, tout le monde.

0: m'appelerez-vous ici, toute seule?
1: Ne me touchez pas! Ne me touchez pas!
0: N'ayez pas peur, je ne vous ferai pas. Oh!

0: La mer sera très haute cette nuit. La mer viendra la peau d'avant toi. Dépêche-toi.
1: Je ne sais pas, je ne sais pas,
0: vas-y, vas-y avec n'importe qui. Mais il faut y aller tout de suite. Entendu.

0: Tèche braise autour des broches. Ils se sont accrochés dans l'obscurité. Attends, attends, il fait noir. Que faites-vous ici? Que je fais ici? Vous êtes des enfants. Paysanne, ne te penche pas ainsi à la fenêtre. Tu vas tomber.
1: Où le sang?
0: Où le sang?

Kommissar. Posez-vous, n'ayez pas peur, je vous tiendrai. Donnez-moi. Non, non, pas la main. Elle voulait glisser. Le bras. Voyez-vous le gouffre, Hélios, Hélios. Je crois que je vois le fond du gouffre. Est-ce la lumière qui tremble ainsi? Oui, c'est la lanterne. Oui, je l'agitais pour éclairer les parois. J'ai tout ici. Sortons. Oui, sortons.

Bien, nous allons nous asseoir ici. Guignol, viens sur mes genoux.

est toujours ces petites mères. Tiens, nous sommes tout juste assis sous les fenêtres de petites mères. Elle fait peut-être sa prière du soir en ce moment. Mais dis-moi, Ignolte, elle est souvent avec ton oncle Pelléas, n'est-ce pas?

0: s'aimait pas.
1: Il paraît qu'ils se querellent souvent. Non.
2: Est-ce vrai?
3: Oui, c'est vrai.
1: Oui. Ah ah. Mais à propos de quoi se querellent-ils?
3: À propos de la porte.
1: Comment?

maigre ma flèche. Mais moi, ne me dis pas que la porte soit ferme. Voyons, c'est pour moi à la fin. Non, non, n'ouvre pas la bouche pour pleurer. Je ne suis pas fâché.

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Ne fais pas le moindre bruit. Petit tonnerre, on a terriblement peur. La vois-tu ?

0: passe par ce soir. Il y a du sang sur le front. Qu'as-tu fait?
1: Rien, rien. J'ai passé au travers d'une

0: je ne veux pas que tu me touches, ou tout dit, à toi, je ne te parle pas. Où est mon épée? Je venais chercher mon épée.
1: Ici, sur le prix de...
0: Apporte-la. On vient d'entendre de trouver un paysan mort de faim. Le monde est... On dirait qu'il tienne tous à mon disposition. Eh bien, mon épée... Pourquoi blâmez-vous ainsi? Je ne vais pas vous tuer. Je voulais simplement examiner la lame. Je n'emploie pas l'épée à ses usages. Pourquoi m'examinez-vous comme un pauvre? Je ne viens plus demander un monde. Vous espérez voir quelque chose dans mes yeux sans que je voie quelque chose dans les vôtres. Croyez-vous que je sache quelque chose?

0: Je ne vois rien.
1: Là, au bout de l'ensemble.
0: Oui, oui, je l'ai vu. Ne nous retournons pas brusquement.
1: Sans l'épée.
0: Je n'ai pas la mienne.
1: Il a vu que nous nous embrassions.
0: Il ne sait pas que nous n'avons vu. Ne bougez pas, ne tournez pas la tête. Il se précipiterait. Il nous observe. Il est encore immobile. Va-t'en, va-t'en. Tout de suite, par ici. Je l'entendrai, je l'entendrai.